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0: 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Amen. 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

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Soleil qui est couché aujourd'hui à 27 minutes avant 6h. Et qui est levé demain matin à 17 minutes avant 6h. Et qui est couché 27 avant 7h. Et qui est levé demain matin à 17 avant 6h. 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

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Présentement, il y a dit la temps, la web pour Hiwanora, la ni nuage, et puis un petit appli léger. Présentement, temps, la web pour George F. L. Charles, la ni nuage, et puis la ni l'appli tout près. Présentement, les mettre là, la web pour Hiwanora, c'est 28 degrés. Et puis, aujourd'hui, les mettre là, la web pour Hiwanora, c'était 31 degrés. Vent, la web pour Hiwanora, a venté, sorti, ça s'est sorti. Façade soleil, les vents à 13 lits par nez du temps. Et puis, la pluie qui a tombé à 24 nez du temps, bout à 10 heures après midi. À la web pour Hiwanora, 1.5 mm. À la web pour George F. L. Charles, 0.5 mm. La pluie qui a tombé à mois juillet, à la web pour Hiwanora, 54.2 mm. La pluie qui a tombé à la web pour George F. L. Charles, pour mois juillet, 80.3 mm. Soleil qui levé demain si devlé à 13 minutes pour 6 heures bon matin. Soleil qui couché demain si devlé à 27 minutes pour 7 heures au souhait. Vent pour l'autre 24 nèg ditan, on va sentir qu'a venté, sorti façade soleil levant à 17 lieues par nèg ditan. Et puis temps nuage, on l'a la caïni pli nuage et puis la caïni on til appli. On l'a l'appli à ça tomber bien fort. Oliwano pour 25 lieues la Maui pour la Wad Castri et Kaiba à 23 minutes après 8 heures soir et Kaiho à 8 minutes après 3 heures demain bon matin. La Maui pour la Wad Vieux-Fort et Kaiba à 10 minutes pour 10 heures soir et puis Kaiho à 15 minutes après 4 heures demain bon matin. L'homme la mer c'est 4 pour 6 pieds en route. Pas oublier si vous avez bien fait assurer au point bon précaution. 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Dans l'autre vieux temps, quand tu avais ces façades soleil couchant à 15 lieues par nuit, il n'y a pas qu'à espérer puis un cyclone pour former durant l'autre 7 jours. 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

0: Bonsoir.
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